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1: C'est l'alternance dans le ciel ce matin. Alternance entre éclaircies et passages nuageux, parfois denses. Cet après-midi, le ciel devrait être partiellement dégagé. Du côté des températures, ce matin, 23 à 24 degrés. Cet après-midi, ça remonte un petit peu avec 27 à 28 degrés. Si vous allez à Bordeaux, vous retrouverez le même type de temps aujourd'hui avec 25 degrés ce matin et 28 degrés cet après-midi. En ce qui concerne l'horaire des marées, la pleine mer est attendue tout à l'heure à 8h30 avec un coefficient de 97, la basse mer à 14h35 et la pleine mer de nouveau à 20h50 avec un coefficient de 94. Je vous souhaite un excellent vendredi, nous sommes le 17 juillet. Dans quelques minutes, pour l'horoscope, c'est Vincent sur Plage FM.
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1: Bonjour à tous, les béliers, aujourd'hui vous saurez vous opposer à ceux qui tenteront de vous empêcher d'atteindre vos objectifs.
2: Taureau, vous pourrez montrer le meilleur de vous-même et aboutir à la reconnaissance de vos actions et vos créations.
3: Gémeaux, vous allez vous sentir plus libre de penser à votre avenir professionnel avec plus de clarté et de sérieux.

0: ne sont pas celles qui vous permettent de vous dépasser. Capricorne, si vous négociez, vous avez plus de chances à terme de parvenir à vos fins. Alors de grâce, renoncez à forcer le passage. Verseau, un échange avec une personne influente vous aidera à relativiser un doute qui vous freinait. Et enfin les poissons, vous êtes plus déterminés que d'ordinaire. Cela vous permet de gagner en efficacité dans des tâches difficiles. Bonne journée à tous.
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1: On nous annonce un ciel partiellement dégagé au-dessus des plages océanes ce matin avec 24 degrés. La mer peu agitée est à 22 degrés et elle descend jusqu'à 14h35. Le vent de secteur ouest-nord-ouest souffle à 15 km/h. Cet après-midi, le ciel est plus dégagé. On attend 26 à 27 degrés sur le sable. La mer remonte jusqu'à 20h50 et le vent, toujours de secteur ouest-nord-ouest, souffle à 20 km/h. L'indice UV est fort aujourd'hui, il est à 7 sur 11. Évitez de vous exposer entre midi et 16h. Hydratez-vous régulièrement, couvrez-vous la tête, utilisez de la crème solaire, respectez la couleur du drapeau et évitez les secteurs de baïne en vous baignant dans les zones surveillées.
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16: On nous prédit une alternance entre éclaircies et passages nuageux parfois denses ce matin. Cet après-midi, le ciel devrait être partiellement dégagé. Du côté des températures, ce matin, 23 à 24 degrés. On attend 27 à 28 degrés cet après-midi. Si vous allez à Bordeaux, vous retrouverez le même type de temps aujourd'hui avec 25 degrés ce matin et 28 degrés cet après-midi. En ce qui concerne l'horaire des marées, la pleine mer est attendue à 8h30 avec un coefficient de 97. La basse mer à 14h30. La pleine mer de nouveau à 20h50 avec un coefficient de 94. Je vous souhaite un excellent vendredi 17 juillet. Aujourd'hui, ne manquez pas de célébrer Charlotte, Arlette, Carla, Carole, Caroline, Chloé et Marceline et de leur faire découvrir Plage FM.
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1: Bonjour, ici Alain Bordeloup, adjoint à la culture et à l'animation de la ville de Lesges-Cap-Ferret. Donc après cette semaine dédiée à la fête nationale, nous allons maintenant dédier les activités aux penseurs avec Cap Philo qui va démarrer le 18 juillet et se poursuivra le 19 au Cap-Ferret sur la place Michel-Martin de 18h à 20h. Venez rencontrer les philosophes qui nous inviteront cette année à réfléchir sur le thème « Vérité et illusion ». Après avoir phosphoré avec les philosophes, nous pourrons nous détendre avec les musiciens dans le cadre des soirées du phare. Le samedi 18 juillet, les escapades musicales feront leur dernière escale au pied du phare et nous proposerons de larges extraits de l'opéra Carmen de Bizet. Et le 19 juillet, c'est le groupe Les Boîtes à Clous qui nous entraîneront dans une dynamique musicale et dansante jusqu'au début de la nuit. Le 22 juillet, le mercredi 22 juillet, au marché de Tlaoué, un marché gourmand. Et le 25, sur la place de la mairie de Lesges, également autre marché gourmand. Le jeudi 23 juillet, à la médiathèque de Piquet, une soirée guinguette, un concert de Limoncello Duo, des chansons pulp folk avec une guitare et deux voix envoûtantes, un concert tout public, vous pouvez venir en famille. C'était Alain Bordeloup pour les animations et les manifestations culturelles de la ville de Lesges-Cap-Ferret. Je vous souhaite une très belle semaine et vous dis à la semaine prochaine.
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1: C'est l'alternance dans le ciel ce matin. Alternance entre éclaircies et passages nuageux, parfois denses. Cet après-midi, le ciel devrait être partiellement dégagé. Du côté des températures, ce matin, 23 à 24 degrés. Cet après-midi, ça remonte un petit peu avec 27 à 28 degrés. Si vous allez à Bordeaux, vous retrouverez le même type de temps aujourd'hui avec 25 degrés ce matin et 28 degrés cet après-midi. En ce qui concerne l'horaire des marées, la pleine mer est attendue tout à l'heure à 8h30 avec un coefficient de 97, la basse mer à 14h35 et la pleine mer de nouveau à 20h50 avec un coefficient de 94. Je vous souhaite un excellent vendredi, nous sommes le 17 juillet. Dans quelques minutes, pour l'horoscope, c'est Vincent sur Plage FM.
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1: Bonjour à tous, les béliers, aujourd'hui vous saurez vous opposer à ceux qui tenteront de vous empêcher d'atteindre vos objectifs.
2: Taureau, vous pourrez montrer le meilleur de vous-même et aboutir à la reconnaissance de vos actions et vos créations.
3: Gémeaux, vous allez vous sentir plus libre de penser à votre avenir professionnel avec plus de clarté et de sérieux.
4: Cancer, dans votre foyer, tout ira pour le mieux, l'atmosphère sera à la détente et à la compréhension.
5: Lion, ne vous laissez pas abuser par ceux qui ont intérêt à vous faire douter de vous.
6: Vierge, votre vie conjugale sera mouvementée mais passionnante, vous ne risquez pas de vous ennuyer et c'est bien ce que vous appréciez le plus.
7: Balance, aujourd'hui, rien ne saurait troubler l'entente formidable qui s'épanouit entre vous et de votre moitié.
8: Scorpion, tout ira pour le mieux dans le meilleur des mondes, entente, moments de joie et de détente sont au rendez-vous.
9: Sagittaire, approcher votre idéal ne veut pas dire tout sacrifier, les attentes les plus raisonnables ne sont pas celles qui vous permettent de vous dépasser.
10: Capricorne, si vous négociez, vous avez plus de chances à terme de parvenir à vos fins, alors de grâce, renoncez à forcer le passage.
11: Verseau, un échange avec une personne influente.

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1: On nous annonce un ciel partiellement dégagé au-dessus des plages océanes ce matin avec 24 degrés. La mer peu agitée est à 22 degrés et elle descend jusqu'à 14h35. Le vent de secteur ouest-nord-ouest souffle à 15 km/h. Cet après-midi, le ciel est plus dégagé. On attend 26 à 27 degrés sur le sable. La mer remonte jusqu'à 20h50 et le vent, toujours de secteur ouest-nord-ouest, souffle à 20 km/h. L'indice UV est fort aujourd'hui. Il est à 7 sur 11. Évitez de vous exposer entre midi et 16h. Hydratez-vous régulièrement, couvrez-vous la tête, utilisez de la crème solaire, respectez la couleur du drapeau et évitez les secteurs de baïne en vous baignant dans les zones surveillées.
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13: On nous annonce une alternance entre éclaircies et passages nuageux, parfois denses dans le ciel de la matinée. Cet après-midi, le ciel devrait être partiellement dégagé. Côté température, ce matin, 23 à 24 degrés. On attend 27 à 28 degrés cet après-midi. Si vous allez à Bordeaux, c'est le même type de temps, avec 25 degrés ce matin et 28 degrés cet après-midi. En ce qui concerne l'horaire des marées, la basse mer est prévue à 14h35, la pleine mer à 20h50 avec un coefficient de 94. Je vous souhaite un excellent vendredi 17 juillet. Aujourd'hui, ne manquez pas de célébrer Charlotte, Arlette, Carla, Carole, Caroline, Chloé et Marceline et de leur faire découvrir Plage FM.
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2: Andernos pour commencer ce vendredi avec Zanzibar, jongleur, équilibriste et comédien à 21h30 sur l'esplanade de la Jetée en accès libre. Et puis Andernos, hein, toujours, la fête de l'huître, c'est ce week-end, ça démarre ce soir, dégustation d'huîtres, moules, sardines, saucisses, frites autour de grandes tablées, buvettes, et c'est organisé par le comité de la fête de l'huître. Animation musicale avec l'inauguration ce soir, la banda Léo, 19h et à 21h, vous retrouverez DJ Philippe Doux. Biganos, avec ce week-end, les fêtes de Biganos. Ce soir, c'est repas festifs et concerts, 20h, parc Lecoq sous chapiteau. Et puis, Audenge, les concerts live du bistrot d'Audenge, du rock, ce soir, avec leur groupe Rock and Machine. Direction Arcachon, les concerts du vendredi, place Thiers, tous les vendredis soirs, 21h30, 23h. Et au programme, ce soir, le groupe de rock Mauves. Arcachon, toujours avec les escapades musicales, ce soir, 20h30, Quintessence, 4 merveilleuses voix, un piano, une clarinette, un violoncelle et le chef-d'œuvre Carmen de Bizet, rendez-vous parc Mauresque. Salle avec les estivales gourmandes, place du Champ de Foire dès 19h. Venez profiter d'une soirée conviviale autour de nombreux food trucks. Cette édition sera placée sous le signe des années 80, oui, avec le groupe Back to 80s qui vous fera revivre les plus grands tubes de cette décennie mythique. Ambiance festive, bonne humeur et gourmandise au rendez-vous donc à Salle avec les estivales gourmandes.
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2: Entreprise nautique. Gabrielle Boyer, première testerine en 1862. Auguste Bert, 1866. Inventeur du bac à voile, barrière, gouache, 1947. Première pinasse à moteur, 1903. Et la marque Arkoa en 1962. Bonin de Lormont, 1928. Bossuet, après 39-45. Christian Rabat, 1858. D'Arnaud Guillem, fin des années 50. Puis de nombreux constructeurs, bois ou plastique, des services d'entretien, plus de 1000 emplois.
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2: On nous annonce un ciel partiellement dégagé au-dessus des plages océanes ce matin avec 24 degrés. La mer peu agitée est à 22 degrés et elle descend jusqu'à 14h35. Le vent de secteur ouest-nord-ouest souffle à 15 km/h. Cet après-midi, le ciel est plus dégagé. On attend 26 à 27 degrés sur le sable. La mer remonte jusqu'à 20h50 et le vent, toujours de secteur ouest-nord-ouest, souffle à 20 km/h. L'indice UV est fort aujourd'hui. Il est à 7 sur 11. Évitez de vous exposer entre midi et 16h. Hydratez-vous régulièrement, couvrez-vous la tête, utilisez de la crème solaire, respectez la couleur du drapeau et évitez les secteurs de baïne en vous baignant dans les zones surveillées.
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1: On nous annonce un ciel partiellement dégagé au-dessus des plages océanes ce matin avec 24 degrés. La mer peu agitée est à 22 degrés et elle descend jusqu'à 14h35. Le vent de secteur ouest-nord-ouest souffle à 15 km/h. Cet après-midi, le ciel est plus dégagé. On attend 26 à 27 degrés sur le sable. La mer remonte jusqu'à 20h50 et le vent, toujours de secteur ouest-nord-ouest, souffle à 20 km/h. L'indice UV est fort aujourd'hui. Il est à 7 sur 11. Évitez de vous exposer entre midi et 16h. Hydratez-vous régulièrement, couvrez-vous la tête, utilisez de la crème solaire, respectez la couleur du drapeau et évitez les secteurs de baïne en vous baignant dans les zones surveillées.
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1: Bonjour, ici Alain Bordeloup, adjoint à la culture et à l'animation de la ville de Lesges-Cap-Ferret. Donc après cette semaine dédiée à la fête nationale, nous allons maintenant dédier les activités aux penseurs avec Cap Philo qui va démarrer le 18 juillet et se poursuivra le 19 au Cap-Ferret sur la place Michel-Martin de 18h à 20h. Venez rencontrer les philosophes qui nous inviteront cette année à réfléchir sur le thème « Vérité et illusion ». Après avoir phosphoré avec les philosophes, nous pourrons nous détendre avec les musiciens dans le cadre des soirées du phare. Le samedi 18 juillet, les escapades musicales feront leur dernière escale au pied du phare et nous proposeront de larges extraits de l'opéra Carmen de Bizet. Et le 19 juillet, c'est le groupe Les Boîtes à Clous qui nous entraîneront dans une dynamique musicale et dansante jusqu'au début de la nuit. Le 22 juillet, le mercredi 22 juillet, au marché de Tlaouet, un marché gourmand. Et le 25, sur la place de la mairie de Lesges, également autre marché gourmand. Le jeudi 23 juillet, à la médiathèque de Piquet, une soirée guinguette, un concert de Limoncello Duo, des chansons pulp folk avec une guitare et deux voix envoûtantes, un concert tout public, vous pouvez venir en famille. C'était Alain Bordeloup pour les animations et les manifestations culturelles de la ville de Lesges-Cap-Ferret. Je vous souhaite une très belle semaine et vous dis à la semaine prochaine.
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1: Faut que je vous raconte quelque chose sur mon couple que moi-même j'ai mis beaucoup de temps à m'avouer. Mais je pense que ça pourrait être libérateur.

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1: Bonjour, ici Alain Bordeloup, adjoint à la culture et à l'animation de la ville de Lesges-Cap-Ferret. Donc après cette semaine dédiée à la fête nationale, nous allons maintenant dédier les activités aux penseurs avec Cap Philo qui va démarrer le 18 juillet et se poursuivra le 19 au Cap-Ferret sur la place Michel-Martin de 18h à 20h. Venez rencontrer les philosophes qui nous inviteront cette année à réfléchir sur le thème vérité et illusion. Après avoir phosphoré avec les philosophes, nous pourrons nous détendre avec les musiciens dans le cadre des soirées du phare. Le samedi 18 juillet, les escapades musicales feront leur dernière escale au pied du phare et nous proposeront de larges extraits de l'opéra Carmen de Bizet. Et le 19 juillet, c'est le groupe Les Boîtes à Clous qui nous entraîneront dans une dynamique musicale et dansante jusqu'au début de la nuit. Le 22 juillet, le mercredi 22 juillet, au marché de Tlaoué, un marché gourmand. Et le 25, sur la place de la mairie de Lesges, également autre marché gourmand. Le jeudi 23 juillet, à la médiathèque de Piquet, une soirée guinguette, un concert de Limoncello Duo, des chansons pulp folk avec une guitare et deux voix envoûtantes, un concert tout public, vous pouvez venir en famille. C'était Alain Bordeloup pour les animations et les manifestations culturelles de la ville de Lesges-Cap-Ferret. Je vous souhaite une très belle semaine et vous dis à la semaine prochaine.
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1: Ah, le vendredi, c'est sympa. Allez donc dire ça aux saisonniers. Soyez toutes et tous les bienvenus sur Plage FM, car c'est le Plage Vacances du vendredi. Ça veut dire que jusqu'à 19h, même ceux qui ne sont pas en vacances vont avoir quand même l'impression d'être un petit peu, beaucoup même, en vacances, on va pas se mentir. J'espère que vous allez bien aujourd'hui. Je vous ai concocté un joli programme et musical et au niveau des rubriques. Avec les prévisions météo à 16h30, à 17h30, à 18h30. À la fin, ça va rentrer. On va retrouver également Eric. Ça, ce sera dans une demi-heure. Je vais essayer de lui faire découvrir le chiffre du jour. Alors, bon, je suis d'accord avec vous. Si vraiment je voulais l'aider à découvrir le chiffre du jour, je le ferais. En fait, c'est bourré de pièges, le pauvre. C'est un peu ma victime cet été. Non, mais il aime ça. Entre 17 et 18 heures, nous allons retrouver les bons plans à utiliser ce soir au nord et au sud du bassin d'Arcachon. Ce sera avec Cédric. Aux alentours de 18h15, le programme complet de ce qui va se passer dans les 7 jours à venir du côté de Lège, Cap Ferré, ce sera sur Plage FM. À 18h35, nous allons jouer ensemble et vous allez gagner au jeu des cabanes Plage FM. D'ailleurs, est-ce que vous êtes allé vous inscrire gratuitement sur plagefm.fr? Eh ben oui, mais non, mais faut le faire, parce que sinon je peux pas, moi, vous tirer au sort. Et puis pensez à répondre au courriel de vérification également. Dans quelques minutes, Joël Confoulan a un mot du bassin à nous dire. Et sinon, moi j'ai à partager avec vous Tom Grégory. Voici How It Was Before, en vous souhaitant une très belle fin d'après-midi à l'écoute de Plage FM.

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2: Entreprise nautique. Gabrielle Boyer, première testerine en 1862. Auguste Bert, 1866. Inventeur du bac à voile, barrière, gouache, 1947. Première pinasse à moteur, 1903. Et la marque Arkoa en 1962. Bonin de Lormont, 1928. Bossuet, après 39-45. Christian Rabat, 1858. D'Arnaud Guillem, fin des années 50. Puis de nombreux constructeurs, bois ou plastique, des services d'entretien, plus de 1000 emplois.
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1: Nous aurons droit à du beau temps, peu nuageux ce soir avec 23 à 24 degrés. Quelques nuages devraient traverser la nuit. Et demain, ce sera du beau temps malgré quelques passages nuageux tout au long de la journée avec 23 à 24 degrés demain matin et 28 à 30 degrés demain après-midi. En ce qui concerne l'horaire des marées, la pleine mer est prévue à 20h50 avec un coefficient de 94. La basse mer à 3h05 cette nuit, la pleine mer demain matin à 9h15 avec un coefficient de 91. Dans quelques instants, Eric me rejoint et nous allons jouer ensemble. Enfin, c'est surtout moi qui vais jouer avec lui, à lui faire découvrir le chiffre du jour.
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0: Vous l'attendiez ? Eh ben ça tombe bien parce qu'il est là. C'est Eric. Salut Eric.
1: Ah bah moi je fais camping ici. Hein.
0: Hein? Bah oui, mais parce qu'on est bien, il fait
1: bah
0: beau.
1: Oui. Un petit duvet pour la nuit et puis on est reparti.
0: Ah tu veux dormir? Ah ouais, mais alors là je suis assez embêté parce que moi-même je dors ici déjà.
1: Ah c'était ça le bruit de tracteur au fond de la pièce.
0: Exactement. Bon enfin bref, le chiffre du jour, 1500. Alors je vais t'aider quand même parce qu'on m'a fait des remarques en disant « François il est quand même vache avec Eric, il le plante, il jette son truc ». Ok, 1500 c'est pas 1500, c'est-à-dire nous ne sommes pas au Moyen-Âge.
1: C'est pas une année.
0: Voilà,
1: c'est pas une année. Donc un truc que peut-être je connais du coup, puisque...
0: Ouais, en plus je sais où tu habites, sur les bords du bassin.
1: Oui.
0: Tu dois en voir de là où t'es.
1: De là où je suis.
0: Ouais.
1: Par mes voisins.
0: ça ne me regarde pas, je...
1: Alors ça concerne quoi? Ça concerne l'eau?

0: ça concerne le bord de l'eau.
1: Le bord de l'eau.
0: J'ai pas dit le bordelais.
1: Alors 1500, est-ce que c'est quelque chose qu'on pratique encore?
0: Enfin, c'est non, une, alors, c'est une action. C'est une mesure.
1: Voilà. 1500, donc ouais. C'est une mesure. Oui, mais alors ça m'aide pas. Il faudrait trouver.
0: Oh, ça t'aide pas. Attends, c'est toi qui n'y mets pas du tien. Hein, parce que moi, tout le monde me le dit. Oh François, mais qu'est-ce que t'expliques bien? Oh François, c'est bien. Alors ça peut pas venir de moi.
1: Oui, mais avec le stress.
0: Remets-toi en question.
1: Non.
0: Ok, ben on est deux. Alors, écoutez, l'émission ce soir dure jusqu'à 23h, hein, mais c'est exceptionnel, c'est à cause du chiffre du jour qui en fait 4.
1: Une mesure, des mètres?
0: Au-dessus.
1: Des kilomètres?
0: Non, au-dessus. Alors c'est plutôt un ordre de...
1: Grandeur?
0: Ouais, voilà.
1: Mètre carré?
0: Ou au-dessus.
1: Kilomètre carré?
0: Au-dessus.
1: Kilomètre carré. Hectare, je
0: oui.
1: Pas.
0: Hectare. Voilà, hectare. 1500 hectares. Qu'est-ce qui fait 1500 hectares sur les bords du bassin?
1: Sur les bords du bassin.
0: Et on est vraiment sur les bords, là, pour le coup.
1: Alors,
0: c'est la terre, ce
1: voilà,
0: truc,
1: donc c'est
0: le
1: pas
0: bassin.
1: Des champs, qu'est-ce qu'il pourrait y avoir? Des champs.
0: Des champs,
1: des prés.
0: Synonymes. Oui,
1: donc des prés, des prés
0: oui
1: salés. Donc.
0: Oui, oui, il a trouvé. C'est fabuleux, on a mis 2 heures. Superbe. C'est environ le nombre d'hectares de prés salés qui bordent le bassin d'Arcachon. Voilà. Okay. Bah maintenant, tu le sais, quand tu as Triviale Poursuite ce soir, et bah, tu vas tous les plier grâce à ça. À la prochaine, Eric.
1: Et bah, à la prochaine, François.
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0: Ça faisait longtemps, c'était MPL sur Plage FM. Oh, il n'y aura pas à attendre très longtemps pour retrouver les premiers bons plans de la soirée. Nous irons au nord du bassin d'Arcachon, ce sera avec Cédric dans moins d'une demi-heure sur Plage FM. Et là, dans quelques instants, écran total pour tout le monde, il y aura Benjamin Biolay sur Plage FM.
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C'est la deuxième heure de ce Plage Vacances du vendredi qui a plutôt bien démarré avec Martin Garrix et Ed Sheeran. C'était Repeat It. Dans quelques minutes, les bons plans à utiliser ce soir pour être sûr que vous réussirez votre soirée sur les bords du bassin d'Arcachon au nord. Et nous parlerons du sud d'ici une demi-heure. À chaque fois, ce sera avec Cédric. Et puis au milieu, à 17h30, je vous rajoute les prévisions météo. 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Et pour être tiré au sort, il n'y a pas d'autre solution que d'aller s'inscrire gratuitement sur plagefm.fr. 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Voici Tove Lo et Stromae, des fleurs pour tout le monde sur Plage FM.

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1: Andernos pour commencer ce vendredi avec Zanzibar, jongleur, équilibriste et comédien à 21h30 sur l'esplanade de la Jetée en accès libre. Et puis Andernos, hein, toujours, la fête de l'huître, c'est ce week-end, ça démarre ce soir, dégustation d'huîtres, moules, sardines, saucisses, frites autour de grandes tablées, buvettes, et c'est organisé par le comité de la fête de l'huître. Animation musicale avec l'inauguration ce soir, la banda Léo, 19h et à 21h, vous retrouverez DJ Philippe Doux. Biganos, avec ce week-end, les fêtes de Biganos. Ce soir, c'est repas festifs et concerts, 20h, parc Lecoq sous chapiteau. Et puis, Audenge, les concerts live du bistrot d'Audenge, du rock ce soir avec le groupe Rock and Machine. Dans quelques minutes, on se retrouve pour l'agenda sud.
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1: Nous allons avoir droit à du beau temps peu nuageux ce soir avec 23 à 24 degrés. Quelques nuages devraient traverser la nuit et demain, ce sera du beau temps malgré quelques passages nuageux tout au long de la journée avec 23 à 24 degrés demain matin et 28 à 30 degrés demain après-midi. En ce qui concerne l'horaire des marées, la pleine mer est prévue à 20h50 avec un coefficient de 94, la basse mer cette nuit à 3h05, la pleine mer demain matin à 9h15 avec un coefficient de 91 et la basse mer à 15h15. Dans quelques instants, nous allons retrouver les bons plans à utiliser ce soir, mais cette fois direction le sud sur Plage FM et c'est toujours avec Cédric.
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1: Direction Arcachon, les concerts du vendredi, place Thiers, tous les vendredis soirs, 21h30, 23h. Et au programme ce soir, le groupe de rock Mauz. Arcachon, toujours avec les escapades musicales, ce soir 20h30. Quintessence, 4 merveilleuses voix, un piano, une clarinette, un violoncelle et le chef-d'œuvre Carmen de Bizet, rendez-vous Parc Mauresque. Salle avec les Estivales Gourmandes, place du Champ de Foire dès 19h. Venez profiter d'une soirée conviviale autour de nombreux food trucks. Cette édition sera placée sous le signe des années 80, oui, avec le groupe Back to 80s qui vous fera revivre les plus grands tubes de cette décennie mythique. Ambiance festive, bonne humeur et gourmandise au rendez-vous donc à Salle avec les Estivales Gourmandes.
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0: Alors ça, j'en suis toujours pas revenu. Hein. Le retour de Green Day sur Plage FM, I'm never gonna RIP. Dans une demi-heure, le programme des 7 jours à venir du côté de la presqu'île de Lège-Cap-Ferret, ce sera ici, sur Plage FM. Et puis dans quelques instants, par Off Stellar, il y aura Black Lilies.
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1: Mais ça, c'est une belle vocation. Réparer les cœurs, c'était Maureen Vallée, l'un des coups de cœur de Plage FM. C'est la dernière heure de ce Plage Vacances du vendredi qui a démarré, avec dans quelques minutes le programme complet des 7 jours à venir sur la presqu'île de Lège, Cap Ferret, puis surtout... Et ouais, juste après les prévisions météo de 18h30, le jeu des cabanes, c'est la dernière fois cette semaine que vous allez pouvoir jouer avec moi et vous retrouver sous une tonne de cadeaux. Et quel cadeau, s'il vous plaît, hein. Vous allez rentrer sans payer dans les parcs d'attractions de l'été, Aqualand, à Gujan-Mestras, Kid Park également à Gujan-Mestras, le parc de la Coccinelle, les tout-petits l'adorent, ils peuvent donner à manger aux animaux. Vraiment ça, si vous avez des tout-petits, vous devez aller au parc de la Coccinelle à Gujan-Mestras. Et en plus, vous pouvez y aller grâce à Plage FM. 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Donc, bah, vous y allez, en fait, avec qui vous voulez au Piteil. 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Vous allez vraiment bien, bien, bien manger. 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Eh oui, voici Imael Angel avec I'm Moving to the Sun sur Plage FM. Bon début de soirée.

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1: Bonjour, ici Alain Bordeloup, adjoint à la culture et à l'animation de la ville de Lesges-Cap-Ferret. Donc après cette semaine dédiée à la fête nationale, nous allons maintenant dédier les activités aux penseurs avec Cap Philo qui va démarrer le 18 juillet et se poursuivra le 19 au Cap-Ferret sur la place Michel-Martin de 18h à 20h. Venez rencontrer les philosophes qui nous inviteront cette année à réfléchir sur le thème « Vérité et illusion ». Après avoir phosphoré avec les philosophes, nous pourrons nous détendre avec les musiciens dans le cadre des soirées du phare. Le samedi 18 juillet, les escapades musicales feront leur dernière escale au pied du phare et nous proposeront de larges extraits de l'opéra Carmen de Bizet. Et le 19 juillet, c'est le groupe Les Boîtes à Clous qui nous entraîneront dans une dynamique musicale et dansante jusqu'au début de la nuit. Le 22 juillet, le mercredi 22 juillet, au marché de Tlaouet, un marché gourmand. Et le 25, sur la place de la mairie de Lesges, également autre marché gourmand. Le jeudi 23 juillet, à la médiathèque de Piquet, une soirée guinguette, un concert de Limoncello Duo, des chansons pulp folk avec une guitare et deux voix envoûtantes, un concert tout public, vous pouvez venir en famille. C'était Alain Bordeloup pour les animations et les manifestations culturelles de la ville de Lesges-Cap-Ferret. Je vous souhaite une très belle semaine et vous dis à la semaine prochaine.

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1: On nous annonce du beau temps peu nuageux ce soir avec 23 à 24 degrés. Quelques nuages devraient traverser la nuit. Demain, ce sera du beau temps malgré quelques passages nuageux tout au long de la journée avec 23 à 24 degrés demain matin et 28 à 30 degrés demain après-midi. En ce qui concerne l'horaire des marées, la pleine mer est prévue à 20h50 avec un coefficient de 94. La basse mer cette nuit à 3h05. La pleine mer demain matin à 9h15 avec un coefficient de 91. Et la basse mer à 15h15. Dans quelques instants, nous allons jouer ensemble pour la dernière fois cette semaine au jeu des cabanes Plage FM.
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1: Ouais, et c'est moi qui ai gagné ce soir. Voilà, parce que j'en avais assez de filer des cadeaux et... Et je me suis dit, charité bien ordonnée commence par soi-même. Donc, je vais ouvrir les trois cabanes et puis je vais aller me servir dedans, en fait. Pas la peine de passer par la case jeu. Ah non, je peux pas, en fait. Non, je peux pas parce qu'il faut que nous allions au Tech. Parce qu'au Tech, sur 89.1, Emeline écoute Plage FM. Bonsoir, Emeline.
2: Bonsoir.
1: Alors, donc, moi, j'ai pas le

0: Christian Quay, la cabane ostréicole, la cabane bleue. Les trois cabanes sont remplies de cadeaux. Tu choisis une des cabanes, je vais ouvrir la porte et je te ramènerai les cadeaux.
1: D'accord. Alors, je choisis la cabane ostréicole.
0: Il y a une raison particulière ?
1: Mais j'aime les huîtres.
0: Ça m'a l'air tête. Écoute, c'est une très très bonne raison. D'ailleurs, on aura, dans le courant de l'été, il y aura la recette d'Arnaud Chartier des huîtres chaudes. Je vous la recommande. D'ailleurs, n'attendez pas de l'entendre sur Plage FM, vous pourrez la retrouver sur plagefm.fr. Oui, c'est bon, j'ouvre la porte, on me fait des signes. Ça m'énerve quand on me colle la pression. Tu sais, quand on me colle la pression comme ça, mais j'ai envie de tout arrêter et de prendre mon temps en disant bah oui, on va ouvrir la porte. Je fais vachement bien, le mec qui parle au ralenti. Hein. Allez, on l'ouvre. Ouais, c'est... Oh, ça, j'aime beaucoup. En plus, t'es au bon endroit, Outesh. Ah ouais. Ah. Ouais. C'est un rapport avec les échassiers.
1: D'accord.
0: Ouais, mais pas les oiseaux, en fait. Le club de baseball.
1: OK.
0: Qui n'est pas Outesh, d'ailleurs, mais qui est au Porge. D'ailleurs, celui qui a pondu ce nom totalement imprononçable à l'antenne, je pourrais lui souhaiter du mal, mais comme je le connais, je ne lui souhaite que du bien. Mais il n'empêche, c'est pas très sympa. Les échassiers du Porge. Très bon exercice de diction. Hein. Tu as gagné leur t-shirt officiel de la saison.
1: D'accord, ben merci beaucoup.
0: Non mais attends, c'est pas fini. Ah. Tu as gagné 4 entrées pour le parc de la Coccinelle à Gujan-Mestras.
1: C'est parfait.
0: Non mais attends, c'est pas fini encore. Hein. Toi, t'es vraiment... Pourtant, Emeline, je comprends pas. On passe un bon moment, toi et moi. Là.
1: Ah oui. Mais mes enfants vont être contents déjà.
0: Eh ben voilà. Bon, ben alors laisse-moi finir. 4 entrées pour Kid Park à Gujan-Mestras. 2 entrées pour le zoo du bassin d'Arcachon à la Teste de Bûche.
1: Oui.
0: Ah non, j'ai cru que t'allais me dire on s'arrête parce que c'est encore pas fini. Non, c'est pas fini. Tu as gagné, celle-là, elle est rien que pour toi. Hein. Tu as gagné un accès aqua détente d'une heure pour 2 personnes chez Ozen Spa Andernos-les-Bains. Félicitations!
1: Ah, c'est génial. Merci beaucoup. Bon, c'est très, très gentil.
0: Bon, c'est une bonne manière de rentrer dans le week-end.
1: Ah oui, ça c'est parfait, hein, vraiment.
0: Bah voilà. Bon, tu bouges pas, je vais te laisser profiter de ta soirée, mais je vais avant quand même t'expliquer comment tu récupéreras tes cadeaux.
1: Ok.
0: Mais avant de te laisser profiter de ta soirée, je te pose la question de confiance quand même pour vérifier. Emeline, Outesh, quelle est la radio de ton été ?
1: Plage FM, bien sûr.
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0: Ah, je sais pas vous, mais moi ce titre, il me renvoie en enfance, les balles du 14 juillet de quand j'étais tout petit. Qui a dit j'ai pas grandi? Oh, c'est vache, c'est, on se moque pas des gens de petite taille, merci. Hein? Et alors à l'époque, moi je pensais que c'était Sarah, c'est parce que je t'aime. Mais en fait, ça c'est en italiano facilo, c'est-à-dire ça n'existe pas. C'est peut-être parce que je t'aime, en revanche, ça c'est la bonne traduction. Bon, c'est pas tout ça, Emeline nous a eu la bonne idée, pardon. Mais on va remettre les choses dans l'ordre parce que sinon ça part en vrille le vendredi. La semaine dernière, déjà, je vous ai sorti les parcs à la Teste de Buch au lieu de Gujan-Mestras. Je sais pas ce qui se passe le vendredi, c'est peut-être l'approche du week-end. Bon, enfin bref, Emeline s'est donc inscrite depuis le Teche au jeu des cabanes sur plagefm.fr. Quelle bonne idée elle a eue puisqu'elle a été tirée au sort et qu'elle repart avec le t-shirt officiel des Échassiers du Porge, le club de baseball du Porge. Et on a un club de baseball également en Derneau, c'est à la Teste de Buch. Hein. Et d'ailleurs, sur plagefm, on a une émission de baseball très bonne qui s'appelle Baseball Time. Salutations à Eric qui présente cette émission. Elle a gagné également 4 entrées pour le parc de la Coccinelle, 4 entrées pour le Kit Park et 2 entrées pour le zoo du bassin d'Arcachon. Et bien sûr qu'elle a gagné également le moment bien-être chez Ozen Spa, un accès à quoi détente pour 2 personnes, mais ça à partir du moment où vous vous retrouvez devant les cabanes, vous le gagnez forcément ce cadeau-là. Alors vous voulez gagner la même chose? Non, vous voulez gagner en fait le week-end pour 4 au Futuroscope. Tiens, c'est étonnant. Personne en veut, je comprends pas. Ah si, pardon, tout le monde le veut. Allez sur plagefm.fr et inscrivez-vous, comme ça, ben, moi dès lundi en fait ce qu'on fait, c'est que je vous tire au sort et comme ça vous gagnez.
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1: Si je peux me permettre, ça devient vraiment une sale habitude, les fins d'émission là sur Plage FM. Enfin, en particulier Plage Vacances, parce que me faire des grands signes pour me dire « Ah ouais, non, mais là en plus, faut se dépêcher », en fait, ça va pas être possible, hein, pas un vendredi soir. J'ai trop de choses à vous annoncer. Hein. Ce soir, vous trouvez un endroit sympa, ça peut être votre terrasse par exemple, mais ça peut être également le pied de la dune du Pilat. Hein. Les locaux savent comment y aller au pied de la dune du Pilat sans passer par le parking. Enfin, je dis ça, je dis rien. Bref, vous trouvez un endroit sympa, des gens de bonne compagnie, et pendant 2 heures, vous allez avoir ce qu'on appelle de la musique pour chiller. De la musique douce, qui va vous mettre dans un bon mode, voyez-vous. Entre 22h et minuit, le café de la plage est donc ouvert. Et puis, sinon, demain, il y aura toutes vos rubriques, toutes les rubriques habituelles de Plage Vacances. Il y aura ce qu'on appelle le meilleur de Plage Vacances également. C'est valable samedi et dimanche. Mais vous aurez les bons plans de la soirée également, hein, de samedi et de dimanche, où que vous soyez sur le bassin d'Arcachon. J'aurai beaucoup de plaisir à vous retrouver dès lundi en direct entre 16h et 19h pour le premier Plage Vacances de la semaine prochaine. Évidemment que je ne vais pas vous laisser partir les oreilles vides. Non, c'est vivre, on est sur Plage FM. Hein. Voici le tout nouveau titre de U2, Street of Dreams. Belle soirée sur la plage.

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1: On nous annonce du beau temps, peu nuageux pour la soirée avec 23 à 24 degrés. Quelques nuages devraient traverser la nuit. Demain, on nous annonce du beau temps malgré quelques passages nuageux tout au long de la journée avec 23 à 24 degrés demain matin et 28 à 30 degrés demain après-midi. En ce qui concerne l'horaire des marées, la pleine mer est prévue à 20h50 avec un coefficient de 94, la basse mer cette nuit à 3h05, la pleine mer à 9h15 demain matin avec un coefficient de 91 et la basse mer à 15h15. Excellent début de soirée et très bon week-end à l'écoute de Plage FM.
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